Encore une fois, je suis venue sur ce recoin de terre en surplomb de la vallée qui aurait pu appartenir à n'importe quelle contrée du monde. Et j'ai regardé le ciel. Pas un nuage. La saison vient de changer. Déjà le sang est monté aux arbres et les feuilles frémissent doucement de surprise. Un parfum de bois brûlé est venu se mêler à celui de la terre humide. J'ai fermé les yeux. Une petite patte coussinée s'est posée sur ma joue comme pour me dire « Hey, toi aussi tu as vu, dit Shine Fliege. » Je ne sais pas si c'est le chat ou le râle du soleil couchant sur la nature, mais j'ai pleuré. Pleuré ce point infime, cette fragile seconde où tout se rejoint et s'accomplit. Partir maintenant ? Ich weinte, die Freude, dit Dahabar. Tout peut s'arrêter ou commencer. Moi, je suis prête. Du? Bist du bereit? Come on, everybody. On y va. Now. Subito.